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Étrange ce chevalier de Maison Rouge, qui aime la reine comme un ange, sans jamais l'avoir rencontrée. Ou peut-être un soir à Versailles, un soir dans un bal costumé. Tout ce dont il se souvient, c'est de la magie de l'instant. L'instant où il l'a aimée.